amélioration, des nuages, de mauvais temps en prévision. No signs of any clearance before the end of next week. Il y a du sable jaune dans le vent.